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0: Bienvenue au journal de Frenchyoji et Central Milano pour vendredi 05 juin 2026 sur Frenchyoji.com en podcasting via chatbot IA et sur ondes moyennes à 1175 kHz. Macro de Paris, je suis Rachel Costa. Week du Grand Prix de Monaco, Paul Josselin. Macron et la guerre des saucisses. Affaire Lihana, c'est un échec de la justice. Météo Paris et Milan Jocelyn Hattab rappellent le Grand Prix de Monaco des années
1: 70.
0: Itiver. Dans le cadre d'émission spéciale d'un 1575 News, diffusée sur Radio Nice et Central Milano, le vétéran de la télévision sportive Jocelyn Hattab a raconté les changements techniques et organisationnels qui ont caractérisé le Grand Prix de Monaco depuis sa première diffusion par Télé Monte Carlo jusqu'à et à l'époque actuelle gérée par le Formula One Group. Au début, la course était filmée par Télé Monte Carlo qui émettait le signal du mont Agel vers les Italie Canal 35, la France Canal 32 et, pour le reste du monde, par satellite. La couverture ne nécessitait que 4 caméras et peu de véhicules de soutien. Les techniciens devaient composer avec des câbles trop courts, au point d'avoir recours à 3 pulls men et à 1 mètre câble pour transmettre les images. Hattab, connu en Italie comme le premier VG de la version italienne de Télé Monte Carlo, a participé activement à la réalisation du Grand Prix pendant plus de 20 ans. La longueur des câbles n'était pas suffisante et, pour arriver au port, la régie se trouvait au bord de la piscine, se souvient Ellie. Aujourd'hui, la principauté est dotée de réseaux en fibre optique qui permettent de gérer de 36 à 50 caméras simultanément. Selon le vétéran, la différence entre les années Swatis et AED et les transmissions contemporaines est évidente également dans la variété des angles de prise de vue. Nous n'avions que 4 points de vue, souvent obtenus depuis des hélicoptères ou des voitures de prise de vue. Avec l'introduction des caméras embarquées à partir de une expérience avec Nigel Stewart en film 16 mm. Nous sommes passés à une couverture plus immersive qui est devenue la norme. L'interview a également abordé l'évolution de la sécurité. Hattab souligne que les carrosseries et les systèmes de suivi ont changé radicalement. Les voitures du jour sont équipées de capteurs, de données en temps réel et de mécanismes de extraction rapide, alors que les lois étaient presque entièrement mécaniques. Cette transformation a permis au commissaire de intervenir plus rapidement en cas de améliorant la protection des pilotes sur le circuit étroit de Monte Carlo. Enfin, ancien réalisateur rappelle les limites de la couverture radiophonique de l'époque lurale où nous n'avions que des panneaux stands pour indiquer le temps. Aujourd'hui, les informations arrivent en temps réel sur de multiples plateformes, de la radio aux applications de streaming. Interview complete. L'interview complète, disponible en vidéo, offre un témoignage unique d'une période où la production télévisuelle sportive était encore à ses débuts, mais déjà pleine de passion et de innovation. Note de contextuel, la conversation a été enregistrée à l'été 2025 et publiée sur Radio Nice le 5 juin 2026. Fact check par GPT. Os. Twin VB, Emmanuel Macron et Boris Johnson s'y étaient affrontés au téléphone à cause de la guerre des saucisses, l'ordre du royaume. Il y devrait bientôt entrer en vigueur le yen européen et le royaume. Sont proches de conclure un nouvel accord qui mettra fin à une série de obligations administratives et de contrôles imposés aux exportateurs de produits alimentaires. En 2021, ancien premier ministre britannique Boris Johnson avait dénoncé des normes trop restrictives qui entravaient les entreprises anglaises. Dans l'exportation de saucisses vers l'Irlande du Nord, 10 ans après le référendum sur le Brexit, les deux parties semblent prêtes à clore ce qui était alors surnommé la « guerre des saucisses », comme le rapporte le Guardian. Le gouvernement britannique a d'ailleurs publié sur son site la présentation de « un nouveau partenariat stratégique avec l'UE visant à simplifier le commerce de produits végétaux et de origine animale, produits laitiers, poissons, fromages, œufs et viande rouge. À partir de l'été 2027, si la guide est définitivement approuvée, probablement lors d'un sommet prévu à la mi-juillet, Il mettra fin à un contentieux né de la difficulté signalée par Johnson en 2021 de faire transiter de la viande réfrigérée, telle les saucisses anglaises, vers l'Irlande du Nord à cause de procédures administratives excessives. Le protocole de l'accord de Brexit avait maintenu l'Irlande du Nord dans le marché unique et l'union douanière de le prévoyant des contrôles douaniers pour les marchandises provenant de Grande-Bretagne. Johnson avait comparé ces contrôles à une peutine de vendre les saucisses de Toulouse à Paris, déclenchant une vive confrontation téléphonique avec Emmanuel Macron, qui avait jugé la comparaison injuste, soulignant la différence géographique entre les deux régions. Le ministre des Affaires étrangères britannique Dominic Raab avait qualifié les remarques de Macron d'où insultantes. Jusque... Et à présent, le Royaume-Uni n'a jamais appliqué pleinement les contrôles à l'importation prévue par l'accord, tandis que l'UE impose des contrôles documentaires sur toutes les importations depuis la Grande-Bretagne et des contrôles physiques sur un tiers des terres. Avec le nouveau accord prévu pour l'été 2027, les pratiques bureaucratiques et les contrôles physiques sur les produits laitiers de le poisson, les fromages, les œufs et la viande rouge fraîche seront éliminés, tant pour les exportations britanniques vers l'UE que pour celles de l'Out Europe vers le Royaume-Uni. Les exportateurs n'auront plus à produire de coûteux certificats vétérinaires jusqu'à 1200 livres ni à poser d'étiquettes phytosanitaires pour l'Irlande du Nord. Les contrôles resteront toutefois en place pour les produits provenant de pays tiers. La ministre de la Biosécurité, Suhaiman, a qualifié l'acte d'excellente nouvelle pour les entreprises agroalimentaires britanniques, notamment les quelques 16 000 sociétés qui avaient cessé de exporter après le Brexit à cause des charges administratives. Elle a ajouté que la réduction des délais et des formalités bureaucratiques soutiendra l'emploi, allégera la pression sur les prix alimentaires pour les familles et favorisera les exportations de produits de haute qualité vers les consommateurs européens. Le gouvernement britannique estime que l'accord pourrait injecter jusqu'à 5,1 milliards de livres par an dans l'économie. Note, Lord Tickless appuie sur des communiqués de presse du gouvernement britannique et sur des reportages du Guardian. Fact par JPT. Rose, 20 Bourgeois de Paris. Je suis Rachel Costa et je vous lis maintenant mon éditorial du jour. Éditorial de Rachel. La guerre des saucisses vit 10 ans pour découvrir que le salami n'est pas un engin explosif. Nous y revoilà. Une fois de plus témoin d'un des grands classiques de la politique européenne, rit le drame qui devient farce. La farce qui devient bureaucratie et la bureaucratie qui enfin fond comme du beurre au soleil. Mais seulement après 10 ans. En 2021, Boris Johnson tenait contre le UE méchante qui empêchait les saucisses britanniques d'y atteindre l'Irlande du Nord. Comparer la chose à une interdiction de vendre les saucisses de Toulouse à Paris. Emmanuel Macron s'est offusqué. Dominique Raab a parlé de... Et pendant une décennie, nous avons continué avec des certificats vétérinaires, des contrôles documentaires, des étiquettes phytosanitaires et une montagne de papier qui ferait pâlir le registre d'une petite nation. Résultat, une guerre des saucisses qui a occupé diplomates, ministres et portes. Parole tandis que le reste du continent avait de autres préoccupations. Et maintenant, en 2026, la grande nouvelle à partir de la PIT 2027. Plus de certificats coûteux. Même plus de contrôle physique sur fromage, jus, viande rouge, poisson et produits laitiers. Un accord historique qui résout exactement ce que tout le monde savait être absurde dès le départ. 10 ans. 10 ans pour admettre que faire voyager une saucisse de Liverpool à Belfast ne requiert pas le même protocole de sécurité que un conteneur suspect provenant d'une Porto. 10 ans de théâtre politique pour arriver à la conclusion la plus évidente du monde rage. Nous pouvons peu être traités le cheddar comme du cheddar et non comme une potentielle arme biologique. Qui sait si l'une des protagonistes de cette tragicomédie a jamais essayé de expliquer à ses concitoyens le coût, en temps, en argent et en patience, de cette ridicule bataille sur les winners, ou peut-être pas. En fin de compte, dans la politique contemporaine, admettre que Yann s'est disputé pendant une décennie sur une chose banalement résolvable est bien plus embarrassant que de prétendre avoir. Il gagnait une guerre épique contre la bureaucratie européenne. Au final, la saucisse a gagné. Comme toujours. Le couronne du jour, un moine demanda à Zhao Zhu, maître, pourquoi les puissants se disputent-ils pendant 10 ans pour une saucisse? Zhao Zhu répondait, parce que Ils craignent que si la saucisse circule librement, les esprits des hommes puissent en faire de même. Le moine insista. Alors, lol. Iou. Zhao Shu dit. Non. Ce n'est que le moment où le cuisinier, fatigué de y entendre les cris de la cuisine, décide enfin de retirer le couvercle de la marmite. Le moine resta silencieux un instant, puis demanda oui. Et la saucisse a... Zhao Shu répondit. Si tu la manges avec avidité, c'est illusoire. Si tu la partages sans orgueil, ce n'est qu'une saucisse. Et cela suffit. Mulan a disparu le principal suspect, Jérôme Barella. Il n'a pas encore été entendu dans l'enquête pour violence sur mineur, le parquet d'Aour, a confirmé que, bien que le quadragénaire Jérôme Barella soit le principal suspect dans l'enlèvement et la séquestration de la fillette de 11 ans disparue à Florence le 29 mai, il n'y a pas encore été entendu par les autorités. Avant cet épisode, Barella était déjà au centre de moins 5 procédures pour violences sexuelles sur mineurs, dont 2 classées, selon la procureure Clémence Meyer lors d'une conférence de presse le 3 juin. Enquête sur Barella avait débuté à l'été 2025, à la suite d'une plainte pour violences sexuelles déposée le 22 août auprès de la gendarmerie de Plaisance. Dutch. Une enfant de 10 ans, entendue dans la salle Mélanie, a déclaré avoir subi des violences de septembre 2024 à mai 2025 dans la maison de Barella à Montestruc. Selon la législation, la intervention des autorités judiciaires doit être communiquée rapidement au juge compétent. Cependant, dans le cas de Barella, la procédure a été retardée. L'enquête, départ prise en charge par le parquet de Toulouse, a transféré le dossier au service compétent du Hoche parce que les faits se sont déroulés dans le département du Gers. Le transfert a eu lieu le 28 octobre 2025, près de 2 mois après la plainte, et la phase suivante a été confiée à la gendarmerie de Lectoure le 9 janvier 2026. Une enquête administrative confiée à l'Inspection générale de la justice et à l'Inspection générale de la gendarmerie nationale a été ouverte par le ministre de l'Intérieur pour vérifier si le parquet avait été informé rapidement de la plainte, pourquoi Barella. Elle n'avait pas été interrogée pendant plus de 10 mois. Le ministre de la Justice, Gérald Darmanin, a déclaré que si des illégalités étaient constatées, sanctions seraient prises. Les difficultés soulignées par les organisations syndicales, notamment le syndicat des magistrats asie et l'Union syndicale des magistrats, attribuent les retards à un manque de personnel et à une pénurie de magistrats par rapport à d'autres pays européens. Le premier ministre Sébastien Lecornu a promis une réunion avec les ministres de l'Intérieur et de la Justice pour faire le point sur le... En résumé, l'absence d'audition de Barella s'explique par une série de lenteurs procédurales et transferts de compétences territoriales, lenteurs dans la transmission des dossiers et ressources insuffisantes pour les enquêtes sur les crimes contre les mineurs. L'affaire reste sous surveillance étroite des autorités, avec la perspective de possible responsabilité de l'eau, si les dysfonctionnements du système sont confirmés. Note le contexte, l'article original a été publié par France Info le 5 juin 2026, à une période de forte attention médiatique sur les cas de violences sexuelles sur mineurs et sur les failles du système judiciaire français. Fact check par GPT. Aussi, vous mettez votre librairie récapitulatif de la presse française. 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Bienvenue au récapitulatif de la presse française de Paris, je suis Rachel Costa. Le Royaume-Uni expérimente des médicaments anti-obésité sur les chômeurs, tandis que le Danemark évalue l'effet sur le retour à l'emploi. Le nouveau gouvernement britannique a lancé une expérimentation à grande échelle de médicaments à base de sémaglutinide pour les personnes en recherche de emploi, afin d'évaluer les améliorations de santé et la capacité de reclassement. Parallèlement, l'administration danoise a annoncé une étude pour mesurer l'impact du même traitement sur la productivité et le taux de réinsertion sur le marché du travail. Les experts soulignent que une perte de poids pourrait se traduire par moins de absence pour maladie et un plus grand potentiel d'un emploi. Mais ils avertissent de la nécessité de surveiller les effets secondaires et les coûts pour le système de santé. Le secteur de l'acier en crise surcapacité chinoise, du coup, guerre au moyen, Orient et demande faible. Les statistiques de l'OCDE montrent que la production de l'acier mondial est freinée par une combinaison de facteurs sur les stocks chinois, soutenus par Don Important Subvention to Public. Une guerre en cours au Moyen-Orient qui a interrompu les chaînes de approvisionnement et une demande mondiale affaiblie par une reprise industrielle lente. L'acier, essentiel à presque toutes les activités manufacturières, enregistre une chute des prix et une réduction des investissements dans de nouvelles capacités de production. Les analystes prévoient une restructuration lente du marché, avec une éventuelle fermeture d'usines en Europe et l'option de technologies plus durables. Les ordres des pharmaciens dénoncent des lacunes étatiques dans la gestion de... Il y a un cas de fraude alimentaire. Le Ordre national des pharmaciens a réagi avec véhémence à un rapport de l'inspecteur général des finances qui accuse d'une gestion déficiente du dossier Urgo relatif à des kits de détection de substances chimiques commercialisées comme ceux en pharmacie. Organization a soutenu que les conclusions du rapport sont partielles et que la responsabilité repose en partie sur des lacunes réglementaires au niveau national, invitant les autorités à revoir les procédures de contrôle des produits sanitaires. Le sujet a déclenché un débat sur la transparence de la chaîne d'approvisionnement des matériels médicaux. La CGT trace les nouvelles orientations pour les trois prochaines années, sécurité totale, intelligence artificielle et unité syndicale. Lors de son congrès de juin, la Confédération générale du travail a adopté un document programmatique prévoyant une couverture sanitaire complète pour tous les adhérents, intégration de la intelligence artificielle dans les processus organisationnels et la recherche de plus grande cohésion entre les SA. Infrastructure syndicale. La dirigeante élue a été décrite comme une figure capable de unir les diverses composantes du mouvement, tout en reconnaissant les difficultés liées à des perceptions de sexisme interne. Les propositions incluent également le renforcement de la formation digitale pour les travailleurs. Legrand supprime 73 postes, investit en 2028 et investit 80 millions d'euros en France. Le fabricant de systèmes électriques a annoncé une réorganisation prévoyant la fermeture de certains sites mineurs, suppression de 78 emplois de ici, 2028, et un investissement de 80 millions d'euros dans le développement de data centers et de autres infrastructures sur le territoire national. La décision est motivée par une concurrence internationale croissante et par la nécessité de se concentrer sur des solutions haute technologie. Lull Enterprise a rassuré les salariés sur le soutien au classement interne et la formation aux nouvelles compétences requises. But ASML atteint une capitalisation record de 674 milliards de dollars, la plus haute valeur d'une société européenne. Le géant néerlandais des circuits intégrés a dépassé tous les précédents du marché, atteignant une valorisation de 674 milliards de dollars, largement haut du précédent record détenu par le secteur pharmaceutique. Ce résultat reflète la demande mondiale de puces avancées pour l'intelligence artificielle et les automatisations industrielles, ainsi que la capacité de l'entreprise à maintenir une position de leader technologique. Les analystes prévoient que la valeur de marché continuera de croître, bien que la vigilance demeure quant aux tensions géopolitiques pouvant affecter les chaînes de approvisionnement. Les fonds souverains russes enregistrent une perte de 64 milliards de dollars et les réserves de ce contract de 65%. Les autorités. Les financiers russes ont communiqué une détérioration significative du patrimoine du Fonds national, avec une perte de 64 milliards de dollars sur l'an passé et une diminution des réserves de près de 2/3 de la valeur initiale. Pour faire face à la situation, le gouvernement a mis sur la canalisation de l'épargne des citoyens vers de nouveaux instruments d'investissement dans l'espoir de stabiliser les finances de l'UE. Le manque de ressources a été attribué aux dépenses liées au conflit en Ukraine et à la flambée des coûts énergétiques. Météo Paris et Milan pour vendredi 05 juin 2026, Paris. Un ciel variable avec des températures entre 13 et 20 degrés. Les prévisions actualisées par l'expert Régis Crépet à 03h30. Fiabilité, très bonne. Indique une matinée fraîche avec des températures autour de 13 degrés, vent d'ouest à 35 km et aucune pluie. L'après-midi, le soleil filtre à travers les nuages, poussant les températures à 20 degrés, tandis que le vent reste variable du sud-ouest à 35 km, sans précipitation. Le soir, le ciel se couvre à moitié, les températures descendent à 18 degrés, 20 du sud-ouest à 35 km, et toujours aucun risque de pluie. Pendant la nuit, le ciel devient très nuageux, la température atteint 16 degrés, le vent passe au sud, c'est à 20 km, et le profil reste sec. sans risque de pluie. Le minimum du jour reste autour de 13 degrés, le maximum à 20 degrés, avec vent modéré et absence de précipitations toute la journée. Soleil éclatant, mais avec possible averse en soirée, selon le bulletin actualisé par l'année. Expert Daniele Berlusconi de 3B Météo à 07R01. Dain fiabilité 90%, la matinée se présente claire. Température de 18 degrés à 21 degrés, vent faible de l'ouest à 3 km et aucune précipitation. En milieu de journée, le soleil intensifie le chauffage. Les températures atteignent 25 degrés. Le vent reste léger du sud et l'humidité demeure contenue, sans pluie. L'après-midi maintient les conditions de stabilité. Température autour de 25 degrés. Le vent modéré du sud, c'est à 5 km/h, tandis qu'il y a une légère probabilité d'y averses apparaît vers le soir. Le soir, le ciel varie, avec des températures maintenues entre 22 et 24 degrés. Un vent faible du sud et une faible probabilité de pluie isolée. Pendant la nuit, les températures baissent à 22 heures. 23 degrés, le vent reste faible et les rares pluies s'estompent, baissant intensément. La journée enregistre un minimum de 15 degrés, un maximum de 25 degrés, vent faible et un léger risque de pluie en soirée. Éditorial météo de Rachel. Le climat, le coupable de tout, ou juste excuse préférée? C'est vraiment une comédie qui nous fait plier les genoux. Chaque fois que nuage décide de se poser au-dessus de Paris ou de Milan, tout le monde se précipite à parler de changement climatique. Certes, le climat est variable, mais il est aussi vrai que les inconnus aiment un coupable prêt à l'heure. Surtout quand l'hiver n'est pas si glacial ou que le printemps sonne, on se demande si c'est vraiment le réchauffement global qui nous fait transpirer en juin. Ou n'est-ce que notre véritable désir d'avoir une excuse pour lancer une blague devant le micro. Et pourtant, tandis que les météorologues mettent à jour méticuleusement les prévisions, les réseaux sociaux transforment chaque goutte de pluie en catastrophe imminente. Mais si demain il pleut à Milan, c'est vraiment la chaleur qui a rompu la digue de notre patience, ou bien c'est notre ego qui ne supporte pas de y admettre que parfois le temps n'est simplement que le temps peut être elle, il tente de nous prendre un peu moins au sérieux et de rappeler que le ciel a ses propres règles, pas celles de nos titres sensationnalistes. Une couronne du jour, le moine demanda à Zhao Zhu, pourquoi au jour, il pleut à Paris et il fait soleil à Milan? Zhao Zhu répondit, le moine qui contemple le ciel voit son reflet. Le ciel ne demande rien, mais accueille ce qui lui est donné. Et voici la météo du jour. Clôture. 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Et qui est Frank Sargi avec Centro Milano Sin 675 kilocycles. C'est tout pour le moment. Depuis la rédaction de Paris, je suis Rachel Costa. 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